0: Bonjour à toutes et à tous et bienvenue dans les studios de Radio Vanuatu pour une nouvelle émission Un petit café avec. Voilà. Et pour ceux qui ne connaissent pas ce morceau, ce qu'on entend là, ce générique, c'est un morceau de Sébastien Tellier et c'est la ritournelle. Voilà, la ritournelle, c'est ce qui revient donc souvent le jeudi, c'est l'émission Un petit café. Voilà, aujourd'hui mon invité, c'est un peu particulier parce que aujourd'hui, bah voilà, c'est une, comment dire, une copine, mais c'est surtout ma collègue de travail puisque c'est Magali Namol qui est professeure de langue à l'Alliance française. Elle enseigne le français et le bichlama. Donc bonjour Magali, comment vas-tu?
1: Bonjour Georges, je vais très bien, merci.
0: Tu vas bien, ça va? Voilà. Tu es contente d'être là?
1: Oui, je suis très contente d'être là.
0: Tu n'as pas l'impression de t'être fait un peu embarquer comme ça? En fait, ça fait plusieurs fois que je demande à Magali si elle veut participer à cette émission. Et là, cette fois-ci, elle me dit oui, pour me faire plaisir. Donc, je la remercie vivement. Voilà, comme tous les invités, c'est Magali aujourd'hui qui a choisi, qui a fait la programmation musicale. Voilà, donc qu'est-ce que tu nous proposes d'écouter en premier, Magali?
1: Alors, en premier, je nous propose d'écouter la première chanson que j'ai choisie. C'est une chanson qui a bercé mon enfance. Mm-hmm. C'est une chanson de Francis Cabrel, Il faudra leur dire.
0: Eh ben, on écoute Il faudra leur dire de Francis Cabrel.

0: Voilà, on est avec Magali Namol dans l'émission Un petit café. Magali, voilà, tu disais que c'est une chanson qui, que cette chanson a bercé ton enfance. Alors justement, elle se passe où ton enfance? Tu es née où? Tu as grandi où?
1: Alors merci Georges. Moi j'ai une enfance un peu particulière. Je suis née à Port-Vila. J'ai grandi à Port-Vila. De temps en temps, je vais passer du temps en Nouvelle-Calédonie parce que j'ai mon papa là-bas. Mais la plupart du temps, je l'ai passé à Port-Vila auprès de mon petit frère.
0: D'accord. Et ta famille, elle est originaire de quelle île?
1: Ma famille, elle est originaire de l'île de Malicolo.
0: D'accord, ok.
1: Je viens d'un petit village, je viens d'une île, d'une petite île, l'île d'Achin, mais ma famille, elle a toujours vécu à la Grande Terre,
0: d'accord,
1: au village de Rap.
0: Ok, et tu es souvent allé là-bas,
1: au Rap ou à Rap, Achin? J'ai passé 5 ans ou 7 ans quand j'ai travaillé, j'ai été professeur à Nord-Sup.
0: D'accord.
1: J'allais passer le week-end à Orap.
0: Et quand tu étais enfant, par contre, tu n'y allais pas très souvent?
1: Non, je n'y allais pas du tout.
0: D'accord. Et tu disais donc la Calédonie. Voilà, tu allais en Calédonie.
1: En Calédonie pour les vacances, pour passer du temps avec mon père.
0: D'accord. Et plutôt à Nouméa?
1: Oui, plutôt à Nouméa.
0: D'accord. Et tu gardes quoi comme souvenir de ce Nouméa de ton enfance?
1: Ben de mon enfance, je garde quoi? Ben, j'irai plutôt les Noëls. C'est un truc. J'y vais souvent passer les vacances de Noël là-bas, auprès de ma famille, surtout de mon père. Et ça fait longtemps.
0: Ça fait longtemps,
1: ouais. Ouais, je me rappelle. Il s'est passé plein de choses.
0: D'accord. Ouais. Aujourd'hui encore, tu retournes. En Calédonie ou moins souvent?
1: Moins souvent.
0: Moins souvent, ouais. Moins souvent. Et donc, tu disais que tu as grandi à Port-Vila. Tu as commencé à quelle école? Enfin, c'est quoi ton parcours? Tu es allé dans quelles écoles?
1: Alors, j'ai commencé le primaire à l'école publique. Et puis après, j'ai enchaîné avec... j'ai fait le lycée Lab.
0: Oui.
1: Le lycée Lab jusqu'en 14e.
0: D'accord. Donc, c'était déjà 14e. Donc, c'était déjà avec le DAU, c'est ça?
1: Non, pas encore. C'était le CSF, Centre de Formation Supérieure.
0: Ah oui, d'accord. Ok, ça remonte à
1: quelques 20 ans.
0: Ouais, ouais. Et tu aimais bien l'ambiance du lycée Bougainville?
1: J'aime bien l'ambiance.
0: Ta maman enseignait là-bas?
1: Oui, ma maman enseignait là-bas.
0: Le français?
1: Le français, mais voilà. Elle n'a jamais voulu que je sois dans sa classe.
0: Donc tu l'as jamais eu?
1: Non, je ne l'ai jamais eu comme prof.
0: Oui, ça aurait été bien. Ça aurait été pire. Voilà. Mais en même temps, elle t'a donné envie, parce que quelque part, tu as un peu suivi sa voie.
1: Oui, c'était un peu ça. Petite, je rêvais d'être avocate.
0: D'accord.
1: Mais après, le hasard a croisé ma vie et j'étais obligée de suivre, de prendre une autre route. Et puis, voilà, ça fait 20 ans, plus de 20 ans, 21 ans que je passe ma vie dans une salle de classe.
0: Dans une salle de classe. On va parler un peu, parce qu'on a le temps de parler, d'écouter de la musique. On va écouter une chanson de Michel Sardou, le Bac G. Et puis après, on parlera justement peut-être du Bac G ou alors d'autres études que tu as pu faire.

0: Magali, c'est quand même pas la chanson la plus joyeuse,
1: Désolée.
0: Qui m'était donnée d'entendre dans cette émission. Pourquoi t'as choisi cette chanson
1: Alors, cette chanson, elle me rappelle beaucoup de souvenirs du collège, du lycée. Elle me fait aussi sourire parce que je suis enseignante moi-même et puis de nombreuses années, j'ai connu des générations d'élèves, leurs difficultés, leurs rêves. Comme moi, j'avais même des difficultés, des rêves quand j'étais à l'école. Et puis, des petites histoires, des ambitions. Alors, je me suis dit forcément, ça va être une chanson qui va parler de l'école.
0: D'accord, voilà, le fameux bac G.
1: Ouais.
0: Voilà. Toi, tu as fait quel type d'études? Donc, du coup, alors on disait, voilà, t'es allé... tu fréquentais le lycée Bougainville. Tu étais dans une section en particulier ou pas? Il y avait une section littéraire ou autre ou...
1: Oui, on avait une section littéraire et scientifique. Moi, j'étais dans la section littéraire.
0: Littéraire. Et par la suite, tu as fait quoi donc?
1: Alors, par la suite, comme à l'époque, on n'offrait que deux bourses pour un scientifique et un littéraire. Eh ben, moi, j'ai décidé de partir avec tous mes camarades de classe pour faire la formation pour être professeur.
0: D'accord. Donc, aujourd'hui, ça s'appelle l'ESPE, mais à l'époque, ça s'appelait CFMS, CFEB, IFEB.
1: Ça a changé.
0: C'était comment?
1: Il y avait beaucoup de noms. Moi, à l'époque, c'était le CFEB.
0: CFEB, d'accord. Oui. Donc, du coup, à Malapoa. Donc, oui. C'est l'école des maîtres, enfin l'école de formation des enseignants. Et là, tu as fait, ça se passait comment? C'était en combien d'années? Tu étais formé à quelle matière?
1: Alors,
0: dans ton cas,
1: ouais. Ben, nous, on a fait 2 ans de formation. Et puis, moi, je suis diplômée de l'enseignement secondaire avec une majeure en français.
0: En français.
1: Et en anglais.
0: Et en anglais, donc les deux langues, c'est
1: ça? Les deux langues, oui.
0: D'accord. Et les cours, je pense que ça n'a pas forcément beaucoup changé. Je pense que la formation, tu penses qu'elle a changé par rapport à l'époque?
1: Je crois, oui, qu'elle a changé par rapport à l'époque. Parce que nous, avant, à notre époque, on avait communication, on avait pédagogie.
0: D'accord.
1: Et puis après, on avait le français.
0: D'accord. Et tu penses qu'à l'époque, on te préparait bien, justement, à te retrouver face à une classe? Il y avait des cours de pédagogie, quand même.
1: Ouais. Oui, moi j'avais de la chance parce que nous, on avait un cours de pédagogie qu'on suivait, je me rappelle très bien, c'est tous les lundis après-midi.
0: Ouais.
1: Et je crois qu'à l'époque, oui, on nous a bien préparés pour devenir un professeur.
0: D'accord. Et c'est qu'est-ce qui t'a donné envie de choisir cette voie? Parce que tu disais, oui, il y avait des bourses, etc. Et comme beaucoup de mes amis, je suis allé là, mais tu aurais pu choisir de faire autre chose aussi.
1: Oui, comme je disais au début, petite, je rêvais d'être avocate. Mais après, le hasard a croisé ma vie. J'étais obligée de choisir ce parcours que je n'ai pas regretté. Au début, je me demandais, mais pourquoi je voulais être professeur. Mais en fait, après... C'est l'amour de partager, l'amour des enfants, et puis aussi de rencontrer d'autres personnes.
0: Donc 2 ans de formation, essentiellement de la théorie, ou est-ce qu'il y avait aussi des stages?
1: On faisait aussi des stages, on allait dans les îles. En première année, je me rappelle que notre stage, c'était un stage d'observation. On allait observer dans les écoles, et moi j'étais à l'école française. Moi, j'avais observé à l'école française.
0: Au lycée Collardo.
1: Au lycée français, oui.
0: Français Le Clésio,
1: oui.
0: Ex-Collardo, c'est
1: oui,
0: ça?
1: Oui, c'est ça.
0: D'accord. Et donc, au bout de 2 ans, tu obtiens ton diplôme, c'est ça? Et la première affectation, c'est toi qui choisis ou pas? Ça se passe comment?
1: Ben, il fallait postuler. Il fallait faire une demande. Moi, j'ai fait une demande et puis après... ma première affectation, c'était au lycée Lab, où j'avais passé 3 ans au lycée Lab.
0: Du coup, pendant 3 ans, tu t'es retrouvé professeur là-bas?
1: Oui.
0: Des deux langues, en fait, français et anglais?
1: Français et anglais.
0: Français et anglais, voilà. Si je te demande, ça a été quoi ta première impression? Enfin, genre, ta première journée, est-ce que tu te rappelles de ta première journée de, de cours en tant que prof?
1: Oui, ma première journée, comme tout le monde, ben, j'avais peur. J'avais peur déjà pour les pendant la formation, quand on allait pour les stages, j'avais peur, mais après, au fil des jours, au fil des semaines, au fil des mois, au fil des années, ben, j'ai commencé à prendre prendre racine. Du coup, la première fois, quand j'ai jeté l'encre, mais...
0: D'accord. Et t'as gagné en confiance,
1: forcément. J'ai gagné en confiance,
0: donc,
1: oui.
0: trois ans au lycée, donc c'était quelle classe c'était,
1: Bon, c'était le collège, et puis aussi j'avais une classe de lycée, c'est une classe de 11e.
0: D'accord. On va faire une petite pause musicale. Alors cette fois-ci, tu as choisi un sportif, c'est ça?
1: Ouais.
0: Tennisman.
1: Un tennisman.
0: Yannick Noah, Les Lyonnes.

0: Bonjour à toutes et à tous et bienvenue dans les actualités francophones de l'après-midi sur Radio Vanuatu. Je suis Marie-Laure Ludvaun, ravie de vous accompagner pour ce point sur l'actualité en français. Santé, la première unité d'histologie ouvre au Vanuatu. La toute première unité d'histologie du Vanuatu a officiellement ouvert ses portes mercredi à l'hôpital national de Vanuatu. Cette unité permet d'analyser de petits échantillons du tissu afin de détecter certaines maladies, notamment le cancer. Grâce à ce nouveau service, le Vanuatu n'aura plus besoin d'envoyer certains échantillons à l'étranger pour analyser, ce qui permettra de réduire les délais d'attente pour les résultats. Le surintendant de l'hôpital national, Robert Vokor, a déclaré que cette ouverture représente un important jalon dans le développement et les opérations de l'hôpital. Infrastructures et urbanisme, des zones de Port-Vila jugées dangereuses pour la reconstruction. Une étude menée par l'équipe géotechnique de Tonken et Taylor a identifié certaines zones de Port-Vila qui ne sont pas suffisamment sûres pour être reconstruites. Les résultats ont été présentés aujourd'hui aux différents partenaires du gouvernement, y compris au secteur privé. Ces informations serviront à orienter la planification, le développement des infrastructures et la prise de décision dans le Central Business District de Port-Vila. Le chef de projet de la Project Management Unit du Département of Urban Affairs and Planning, Nick Regenvanou, a expliqué que même lorsqu'une zone est considérée comme sûre, des directives préciseront comment les entreprises pourront y construire. Changement climatique, le Vanuatu et plusieurs pays poursuivent leurs efforts pour améliorer leur rapport sur le changement climatique. Cette semaine, des représentants de la Papouasie-Nouvelle-Guinée, des îles Salomon, des Fidji et des îles Cook et des États fédérés de Micronésie ont rejoint leur homologue du Vanuatu à Port-Vila pour un atelier consacré au changement climatique. Actualité internationale, les tensions entre les États-Unis et l'Iran menacent le trafic maritime. Le président Donald Trump a déclaré qu'aucune négociation avec l'Iran n'était actuellement prévue, même s'il a indiqué que des discussions pourraient reprendre à l'avenir. De son côté, l'Iran maintient que le détroit d'Ormuz restera fermé au trafic maritime jusqu'à ce que les États-Unis répondent à ces conditions, notamment la levée des sanctions et la fin du blocus américain. Les tensions continuent donc de perturber le transport maritime dans cette importante voie commerciale, faisant également craindre une nouvelle hausse des prix mondiaux du pétrole. Côté sport football, Galaxy FC échoue en demi-finale de la Ligue des champions de l'OFC. Le rêve de Galaxy FC de se qualifier pour sa première finale de la Ligue des champions de l'OFC a pris fin hier soir après une défaite 3-2 face aux champions des îles Salomon Central Coast FC après prolongation. Central Coast FC a dominé la première mi-temps et mené 2-0 à la pause grâce à deux buts de Rafalea. Au retour, Galaxy FC a montré un fort esprit de combat. William Medina a inscrit un doublé permettant au club de revenir à 2-2 et de pousser le match en prolongation. En prolongation, Rafalea a complété son triplé et offert à Central Coast FC sa place historique en première finale de la Ligue des champions de l'OFC. Malgré cette défaite, l'entraîneur de Galaxy FC, Batram Souri, a remercié Dieu pour le match et a salué les efforts de son équipe. Et voilà qui conclut ce bulletin d'information francophone. Merci de votre écoute et excellente après-midi à toutes et à tous.
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1: Magali, tu as choisi la chanson de Yannick Noah, Les Lionnes. Les Lionnes, on parle des femmes, c'est ça, qui sont des battantes, c'est un peu ça l'idée?
2: Oui, c'est un peu ça l'idée. Bon, moi j'aime beaucoup cette chanson parce que pour moi les Lionnes évoquent pour moi des femmes qui sont fortes,
1: oui,
2: qui protègent, qui avancent malgré les difficultés. C'est un peu le parcours des femmes d'ici, mmh, qui montre un peu la résilience. Et puis je pense que dans la vie, on a tous besoin de chacun d'entre nous. Oui.
1: Tu en connais des lionnes?
2: Oui.
1: Tu as des lionnes qui ont marqué ta vie?
2: Je crois que oui. J'ai des lionnes qui ont marqué ma vie. Je dirais la première lionne qui est lionne et protectrice aussi, ce sera ma mère.
1: Dovia, que oui, je salue parce que je la connais, Dovia. C'est une des premières personnes moi que j'ai rencontrées parce que quand je suis arrivé ici comme volontaire, j'ai eu la chance de me retrouver aussi au lycée Bougainville et de connaître Dovia, ta maman. Voilà, donc je la salue avec plaisir. Ouais. Et d'autres lionnes aussi, encore?
2: Je connais un lion, oui.
1: Oui.
2: Ben, qui est juste en face de moi.
1: Oui, mais on parle des lions. On parle des lions. Mais oui. Et tu penses que la situation des femmes ici est difficile, elle évolue? Enfin, tu dirais quoi en tant que toi, justement, de par ton parcours?
2: Alors, moi, je dirais que oui et non. Ben, en fait, on peut voir, on peut se dire oui, la situation des femmes elle a beaucoup évolué. Moi je dirais dans les administrations, dans le public, oui. Mais si par contre si on retourne dans les zones rurales, au village, parce que Georges c'est une pratique qui a existé depuis ça va faire 1000 ans. Ça met du temps pour changer toutes ces pratiques où on va laisser la place à la femme.
1: Ok, mais dans la société, on va dire urbaine, dans les administrations, voilà, tu penses que les femmes ont pris leur place aujourd'hui?
2: Oui. Oui.
1: D'accord. Tu as commencé à nous parler de ta carrière professionnelle, en fait, qui a démarré au lycée Bougainville. Tu as fait quoi, 2-3 ans là-bas?
2: J'ai passé trois ans au lycée Bougainville.
1: Oui. Et ensuite?
2: Et après ces 3 ans, j'ai passé à peu près 7 ou 8 ans à Malécolo.
1: D'accord.
2: Où j'ai enseigné dans 2 établissements. J'ai commencé au collège Nord-Sup. Puis après, je me suis retrouvée au collège bilingue de Renzari.
1: D'accord. Tu gardes de bons souvenirs de ce temps passé sur ton île?
2: Oui, je garde de très bons souvenirs.
1: Ouais,
2: oui.
1: Ouais. Et c'est des expériences qui t'ont forgé, qui t'ont amené.
2: Je veux dire que ce sont des expériences qui m'ont forgé, qui ont contribué aussi à mon parcours professionnel.
1: Et quand tu quittes Port Vila pour aller travailler et vivre. On dit dans les îles parce qu'on oublie souvent que Efate c'est aussi une île, hein, mais c'est des changements de vie. C'est enseigner à Port Vila, c'est différent d'enseigner par exemple sur Malécolo ou ailleurs?
2: Oui, tout à fait. Enseigner à Port Vila, c'est différent parce que quand tu vas dans les îles, des fois on n'a pas de ressources. On a moins de ressources ou on a quasiment pas de ressources du tout. Donc il faut faire avec le peu qu'on a. Il faut déjà avoir l'esprit créatif, créer d'autres soutiens pédagogiques pour pouvoir enseigner.
1: D'accord. Et donc du coup, ça t'a aidé
2: Oui, ouais, ça m'a aidé à avancer.
1: Et après Malécolo, après donc ces 7 ans passés à Malécolo.
2: Après Malécolo. Je suis partie j'étais affectée à Santo.
1: À Santo, ouais.
2: Où j'ai passé aussi quelques années là-bas. J'ai commencé d'abord au collège Sainte-Anne, c'est sur Port-Orly.
1: D'accord.
2: Ça, c'est le paradis là-bas.
1: Ouais.
2: Et puis après, ma prochaine affectation, c'était au collège technique de Saint-Michel.
1: D'accord. Et là, donc, du coup, tu étais passée à la DEC, c'est ça?
2: Oui, je suis passée à la DEC.
1: J'entends Sainte-Anne et j'entends Saint-Michel. Ça fait, voilà. Et là, c'était toujours partie enseignante ou dans l'administration aussi?
2: Toujours partie enseignante.
1: D'accord. Et là, toujours français et anglais.
2: Je fais français et anglais, puis ils ont commencé à introduire l'économie dans les écoles, dans les lycées francophones.
1: Ouais.
2: Et puis on avait moins de personnes pour enseigner l'économie, et puis j'ai tenté, j'ai commencé.
1: Tu as enseigné aussi l'économie. Tu gardes à mon souvenir aussi de ton temps passé à Santo?
2: Oui.
1: Ouais.
2: De très bons souvenirs.
1: D'accord. On écoute une chanson cette fois-ci. Alors c'est François Feldman. C'est Existe. Alors pourquoi tu as choisi cette chanson? Je te laisse en parler.
2: Pourquoi j'ai choisi cette chanson? Ça me rappelle que oui, on existe pour quelque chose. Il faut avancer, même si des fois on arrive à bout de quelque chose, mais il faut avancer.
1: D'accord. On écoute François Feldman.

0: Magali, dans cette émission, on a une petite tradition. Ben, je le répète à chaque fois, en fait, c'est la tradition du questionnaire du petit café. Donc, tous nos invités répondent aux mêmes questions. Forcément, on a des réponses qui varient. Tu es plutôt café, thé ou cava?
1: Bon, je dirais café sans hésiter.
0: D'accord, tu as une préférence d'ailleurs sur le café?
1: Oui, on m'a fait découvrir le Dirty Chai Latte. Je ne sais pas si tu l'as déjà essayé.
0: Ben non, mais je l'essayerai.
1: Ouais, je te propose d'aller au Village Café.
0: D'accord, et eh ben, tu m'invites. D'accord, ça
1: D'accord, ok.
0: marche.
1: C'est moi qui t'invite.
0: Ton mot préféré.
1: Mon mot préféré, ce sera merci. C'est un petit mot, mais qui peut vraiment changer une relation.
0: D'accord. Le mot que tu détestes.
1: Impossible. Parce que pour moi, il y a toujours une solution à tout, pour tout.
0: D'accord. Quelle est ta couleur préférée?
1: Ma couleur préférée, j'hésite entre le bleu et les couleurs sombres, mais je dirais le bleu pour te faire
0: D'accord.
1: sourire, parce que ça me fait penser au ciel et à la mer.
0: D'accord. Ta qualité principale.
1: Ma qualité principale, c'est enseigner et partager. C'est un peu ça, oui.
0: C'est une belle
1: Mais je ne sais pas
0: qualité.
1: si toi qui me
0: Eh
1: suis.
0: non, ben, je ne sais pas. Voilà, ton principal défaut.
1: Alors, mon principal défaut, j'ai toujours envie de tout faire.
0: Ton héros ou ton héroïne dans la vie réelle.
1: Dans la vie réelle, j'irai ma mère, c'est elle qui m'a transmis cette force et cette passion.
0: Donc on salue une nouvelle fois Dovia. Quel serait ton super pouvoir si tu étais une super héroïne?
1: Je dirais que comme je suis professeur de langue, mais ce sera de parler toutes les langues du monde. Comme ça me permettra de rencontrer beaucoup de personnes et de parler toutes les langues du monde.
0: Quelle plante ou quel animal tu choisirais comme totem?
1: Pour la plante, je dirais le cocotier,
0: Oui.
1: qui me fait penser au Pacifique, parce que c'est une plante emblématique du Pacifique. Et puis elle peut résister à toutes les catastrophes.
0: D'accord. Qu'est-ce que tu fais pour la planète?
1: J'essaye de réduire les plastiques. J'ai appris ça avec toi.
0: Ok,
1: Oui.
0: ça marche. Je prends. Merci. Qu'est-ce que tu as comme devise?
1: Ben, ma devise, c'est de toujours croire en toi et
0: D'accord.
1: d'avancer.
0: Ok. Et quelle chanson veux-tu écouter maintenant?
1: Alors, ce sera Chimène Madi.
0: Ok.
1: Je viens du sud parce que ça me rappelle un peu nos racines d'où l'on vient.
0: Très bien, on écoute Chimène Badi.

0: Vous écoutez Un Petit Café et notre invité du jour, c'est Magali Namol. Merci pour cette très belle chanson de Chimène Badi, Je viens du Sud. Là, actuellement, donc, je le disais en début d'émission, on est collègues, oui, tu travailles à l'Alliance française. Alors, ton travail à l'Alliance, ça consiste en quoi?
1: Alors, mon travail à l'Alliance, tout d'abord, je suis professeure de FLE.
0: Alors, c'est quoi le FLE?
1: Le
0: Parce que le
1: FLE,
0: FLE, tu crois que tout le monde connaît le
1: D'accord. Alors, le
0: FLE?
1: FLE, c'est le français langue étrangère.
0: D'accord, ouais.
1: Alors, pour adultes, également pour enfants. Et puis, je suis également professeure de Bichlamar.
0: D'accord. Et justement, alors, des fois, quand les gens entendent FLE, ils disent, ah, mais le français, c'est pas une langue étrangère, voilà. Mais en fait, qu'est-ce qu'on sous-entend quand on, en fait, qu'est-ce quand, c'est quoi la différence entre enseigner le FLE et le FLS, effectivement, ou le français langue maternelle?
1: Alors, le français langue maternelle, c'est pour les Français français,
0: Ouais.
1: en France. Et puis, on a le français langue seconde, le
0: Ouais.
1: FLS. C'est le français. Moi, j'étais formée pour enseigner ce français dans les collèges francophones.
0: C'est quand c'est pas notre première langue, en fait, c'est
1: Oui,
0: ça?
1: quand c'est pas
0: À la
1: notre
0: maison,
1: première
0: on
1: langue.
0: entend peut-être plus le bichlama, et
1: Oui.
0: puis c'est ça, en
1: Oui,
0: fait,
1: c'est
0: c'est
1: ça.
0: ça. Et français, langue
1: Et
0: étrangère?
1: français et langue étrangère, c'est pour ceux qui n'ont aucune base de français.
0: D'accord. Et donc, du coup, c'est pour ça qu'on dit que c'est une langue étrangère, même si ça reste une des langues officielles du Vanuatu. Mais c'est, voilà, s'il n'y a pas de jugement, c'est juste pour dire, à la maison, tu parles pas on n'entend pas le français. À l'école, c'est pas la première langue qui t'a été enseignée. Et donc, du coup, on l'appelle comme ça. Donc, c'est le FLE, le fameux FLE. Et, c'est quoi justement, c'est quoi en tant qu'enseignante, l'approche, qu'est-ce qui est différent dans l'enseignement du FLE?
1: Alors, dans l'enseignement de FLE, on a un outil, un matériel pédagogique qui est donné. On commence par des observations. Ce qui est bien, c'est que tu mélanges, tu as les mots en français que tu donnes, et puis à chaque fois, il faut soit expliquer en anglais. La plupart du temps, il faut expliquer en anglais.
0: D'accord. Ok. Et l'Alliance, donc du coup, là, c'est ta deuxième, troisième année?
1: Oui.
0: C'est ça, hein,
1: Je
0: oui, c'est
1: compte
0: ça,
1: passer,
0: c'est ta
1: oui,
0: troisième
1: oui.
0: année, effectivement. Troisième année. Et du coup, tu disais, tu as enseigné à des adultes et à des enfants. En tant qu'enseignante, justement, le fait de se retrouver devant un public tout à fait différent de ce que tu avais connu auparavant, comment ça s'est passé pour toi? Parce qu'avant, je le rappelle, ce que tu disais en début d'émission, voilà, tu as enseigné en collège et en lycée. Et là, c'est autre chose.
1: Oui, au tout début, alors ça a beaucoup changé. Peut-être que j'avais gagné en confiance parce que
0: Ouais.
1: je me rappelle mon premier cours, mais ça s'est passé, c'était comme ça. Parce que c'est un truc que je faisais avant. Et puis, j'ai maintenant compris, ces années passées à l'Alliance, que enseigner une langue, ce n'est pas simplement des mots, c'est une porte, une ouverture vers d'autres cultures, vers oui, d'autres cultures, d'autres traditions, et puis beaucoup de nouvelles rencontres.
0: D'accord. Et le bichlama aussi, parce que tu enseignais donc, enfin, tu enseignes le français et le bichlama. Enseigner le bichlama, ben, clairement, on le fait pas en collège et en lycée. Là, du coup, c'est enseigner le bichlama à des gens qui débarquent de France, du Japon, de Chine, d'Australie, de Nouvelle-Zélande. C'est un peu aussi un petit défi.
1: C'était un défi parce que quand j'ai commencé, j'avais rien. J'avais juste des petites notes que j'allais me. Il fallait se référer, se baser sur ce que l'épiscope a déjà préparé. Je me rappelle au début, il y avait une phrase, on mettait au tableau, on me demandait, mais pourquoi c'est comme ça? Et moi, je dis, mais parce qu'en Bichlamar, c'est comme ça qu'on dit. Et puis après, après un an, j'ai rencontré, je ne sais pas si toi, tu étais au courant, je ne te l'ai jamais dit, je ne sais pas. Il y avait deux professeurs qui viennent de Oxford. Ils sont deux linguistes et puis ils font des recherches sur le Bichlamar. Puis ils ont décidé d'avoir une conversation avec moi et moi j'ai beaucoup appris parce qu'ils font des recherches sur le Bichlamar et c'est là que j'ai tout de suite compris et puis ça, j'ai changé ma perspective d'enseigner, ma façon d'enseigner. J'ai commencé à dire aux autres, à mes étudiants que le Bichlamar c'est 90% de vocabulaire anglais, mais la construction des phrases c'est de la grammaire française. Et quand on me pose des questions, je dois toujours essayer d'expliquer en français, d'expliquer en français pour pouvoir après pouvoir l'expliquer en anglais. Des fois, quand ils n'ont pas l'équivalent en anglais, parce que c'est le français, le français restera toujours le français.
0: D'accord. À l'Alliance française, donc on disait, tu as différents publics. Tu as une préférence pour quelle, je sais pas, quelle tranche d'âge, qu'est-ce qui te plaît le plus, tranche d'âge ou des publics différents? Est-ce que tu as des préférences?
1: Ben écoutez, Georges, ça fait 21 ans que je suis professeur. J'ai beaucoup appris. Je n'ai pas de préférence parce que c'est ça mon métier d'enseigner. Je n'ai aucune préférence.
0: Il faut s'adapter à
1: Faut
0: tout le monde.
1: s'adapter à tout le monde, oui.
0: D'accord. Quels sont tes projets? Parce que tu as des projets. On va dire que ta mission à l'Alliance de Port-Vila va s'arrêter. C'est quoi tes projets professionnels et aussi de famille, hein, c'est un projet.
1: D'accord, ok, oui. Ma mission à l'Alliance arrive à terme. Je suis vraiment désolée de partir, mais je vais, dans quelques mois, occuper un autre poste à l'Alliance française de Canberra.
0: D'accord.
1: Je suis non seulement fière pour moi, mais je suis très fière pour mon pays d'abord et pour l'Alliance française de Port-Vila. Parce que c'est à l'Alliance française de Port-Vila que tout a commencé et que c'est comme ça que je vais me retrouver à l'Alliance française de Canberra.
0: D'accord. Et tu pars dans quel c'est dans quel cadre en fait? Parce que c'est pas évident déjà c'est pas évident de s'expatrier en Australie comme dans n'importe quel autre pays comme on vient au Vanuatu. Enfin, qu'est-ce qui t'a donné cette opportunité?
1: Okay, oui, l'année dernière, le gouvernement australien, enfin le gouvernement australien par un programme, par le biais d'un programme qui s'appelle le Pacific Engagement Visa, ils ont mis en annonce qu'enfin il faut postuler, enfin pas postuler, il faut remplir des formalités pour pouvoir être sélectionné pour faire partie du programme. Et moi, je me suis dit, je vais essayer de tenter ma chance, et c'est comme ça. Depuis septembre l'année dernière, on m'a envoyé un mail pour me dire, tu as été sélectionné, tu prépares ta famille. Et puis, il fallait leur envoyer les diplômes et tout ça. J'ai assisté à 3-4 interviews, mais ça ne me convient pas. Et puis, j'ai décidé de postuler à l'Alliance française
0: D'accord.
1: en Australie, ils ont 28 alliances françaises. Et c'est Canberra qui a été le premier à réagir parce qu'en fait, c'est Canberra qui s'occupe des autres alliances
0: Oui,
1: françaises en Australie.
0: c'est la délégation.
1: Oui.
0: Donc, en tout cas, je te souhaite de prolonger cette aventure avec l'Alliance française avec beaucoup de bonheur et beaucoup de réussite. Et je sais que voilà, c'est ce qui va arriver. Voilà, je te souhaite bonne chance à toi et à ta famille aussi, parce que du coup, c'est un projet familial.
1: Oui.
0: Oui, c'est beaucoup de changements, mais voilà, c'est effectivement, je pense que le mot aventure, c'est le bon mot. Ça va être une belle aventure. Magali, on arrive au terme de notre émission et on va terminer en chanson. Et cette fois-ci, c'est Slimane. Alors, c'est la chanson des milliers de Je t'aime. Et voilà, on termine avec cette chanson. Je te remercie beaucoup d'avoir pris le temps. De venir passer de venir dans cette émission, de partager ton parcours, de partager tes passions. Tu parles toujours avec beaucoup de passion de ton métier d'enseignante, et ça fait plaisir.
1: C'est moi qui te remercie, Georges.
0: À bientôt.
1: À bientôt, à tout de suite.

0: 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RFI Midi continue avec le grand journal de la mi-journée. Bonjour Florence Tomaso.
1: Bonjour Paul, bonjour à tous. Voici les titres que nous allons développer. En Ukraine, des voix s'élèvent pour demander le retour du ministre de la Défense limogé par Volodymyr Zelensky. Mikhail Fedorov plaide pour des élections malgré la guerre. Vous verrez que cela suscite de l'intérêt et de l'inquiétude chez les Ukrainiens. Tension toujours entre Paris et Téhéran. Deux diplomates iraniens en poste en France sur le point d'être expulsés vers l'Iran. Une réponse à une précédente expulsion de deux agents de l'ambassade de France de Téhéran vers Paris. Quid de la liberté d'expression en Argentine? Le gouvernement de Javier Milei multiplie la surveillance de ses citoyens avec toutes sortes de moyens. Analyse à suivre de Nicolas Rocca. Et puis, face au réchauffement climatique, la Chine tente de nouvelles solutions. Des chercheurs misent désormais sur le bambou pour reverdir les forêts. Explication dans ce journal. Au moins 4 morts et 5 blessés, c'est le bilan d'une frappe de drone russe qui a visé un bus ce matin à Kherson. Une cinquième personne a été tuée dans les rues de la ville. Volodymyr Zelensky a dénoncé une chasse à l'homme cruelle. Dans le même temps, Kiev et Moscou ont procédé à un échange de prisonniers. 103 de chaque côté ont été libérés. Sur le plan politique, l'ancien ministre de la Défense, très populaire, mais limogé en juillet dernier par Volodymyr Zelensky, réclame, malgré la guerre, des élections pour, je cite, « restaurer le processus démocratique ». Mikhailo Fedorov a déclaré sur YouTube que la démocratie ne pouvait pas être retenue en otage par la Russie. Un scrutin impossible à organiser pour le moment puisque le pays est sous loi martiale depuis le début de l'invasion russe en février 2022. Mais depuis plusieurs jours, des manifestants se mobilisent à Kiev pour demander notamment le retour du ministre de la Défense limogé. À Kiev, la correspondance d'Emmanuel Chaz.
2: À Kiev, dans le parc Mariinsky, tout près du Parlement, quelques dizaines de manifestants se sont déplacés. Ce matin, certains sont là en soutien à Mikhailo Fedorov, d'autres sont plus neutres. Anna est interprète, elle est venue pour exprimer sa frustration.
3: Les gens sont rassemblés ici, non pas pour Fedorov en tant que président, mais pour Fedorov en tant que ministre de la Défense. Les gens sont ici uniquement pour que le gouvernement écoute le peuple, pour que le dialogue ait lieu.
2: Artem, ingénieur en radioélectronique, a écouté les déclarations de Mikhailo Fedorov et il s'inquiète. Ce chaos politique fragilise l'Ukraine.
4: D'un côté, il a raison de dire qu'une guerre prolongée détruit notre démocratie. Mais organiser des élections est extrêmement difficile. Ça peut engendrer des divisions au sein de la société et le défi technique que ça représente est considérable.
2: Depuis plus d'un mois, ces manifestants demandent davantage de transparence de la part du gouvernement. Tout comme Mikhailo Fedorov, ils exigent une démocratie plus saine, mais ils ne veulent pas non plus être instrumentalisés. Ils scandent « Nous ne sommes pas russes » et ils entendent bien ne pas voir leur mouvement récupéré à des fins de déstabilisation de l'Ukraine, déjà en situation précaire à cause de la guerre. Emmanuel Chaz, Kiev, RFI.
1: Le combat contre la corruption qui mobilise les manifestants. Et justement, tout à l'heure, le président ukrainien a limogé Irina Mudra, la directrice adjointe de son cabinet, suite à une mise en cause lors d'une opération anticorruption.
0: Et on va continuer d'analyser ces dernières déclarations de Mikhailo Fedorov, ainsi que ses conséquences avec notre invité. Ce sera dans environ un quart d'heure. Les Émirats Arabes Unis annoncent suspendre tout commerce et transactions financières avec l'Iran.
1: Et c'est la conséquence de l'escalade régionale, alors que les autorités émiraties accusent Téhéran d'avoir tiré deux missiles vers leur territoire hier, ce que l'Iran dément. Pierre-Olivier, bonjour.
5: Bonjour.
1: Ce gel des échanges commerciaux entre les deux pays pourrait surtout pénaliser la République islamique.
5: Oui, depuis des décennies, les Émirats sont la porte d'entrée de l'Iran vers le monde. Téhéran, visé par des sanctions américaines qui l'isolent économiquement, utilisait jusqu'à présent les Émirats comme un hub logistique pour son commerce international. Au fil des ans, les Émirats se sont spécialisés dans la réexportation de biens iraniens pour plus de 5 milliards de dollars en 2023. Et les chiffres parlent d'eux-mêmes. 8500 entreprises iraniennes sont implantées aux Émirats. 500 000 Iraniens y vivent. Et avant la guerre, plus de 200 vols commerciaux par semaine reliaient l'Iran aux Émirats. Car Téhéran est extrêmement dépendant de ses échanges avec les Émirats. C'est par leur intermédiaire que l'Iran importe bon nombre de ses biens manufacturés, équipements industriels, produits de consommation courante. Le reste, la République islamique se le procure essentiellement via la Chine et la Turquie. Alors ce gel des relations commerciales entre les Émirats et l'Iran risque de fragiliser un peu plus l'économie iranienne au moment même où Washington fait tout pour étouffer financièrement Téhéran, qui connaît une inflation sans précédent de 66% depuis le début de la guerre.
1: Merci Pierre-Olivier. La France va expulser dans les tout prochains jours, précise le ministère des Affaires étrangères, deux agents de l'ambassade iranienne à Paris. C'est une mesure de représailles après l'arrestation en Iran le mois dernier de deux agents de l'ambassade de France à Téhéran. Guilhem Deltaï, bonjour.
6: Bonjour Florence.
1: C'est une affaire qui marque une escalade diplomatique entre les deux pays.
6: Oui, pour le gouvernement français, il s'agit d'une mesure de réciprocité. Les deux agents de l'ambassade de France, arrêtés le mois dernier et désormais rentrés, ont été déclarés samedi persona non grata par l'Iran. Ils ne pourront donc pas retourner à Téhéran. En réponse, deux agents iraniens vont aussi devoir quitter le territoire français. Mais Téhéran dénonce plus largement les actions de la France en Iran. Les deux agents ont été arrêtés lors d'une réunion de travail avec deux artistes iraniens qui sont, eux, toujours détenus. Un projet de coopération culturelle tout à fait légitime, selon Paris, des actions illégales et interventionnistes, a jugé pour sa part le ministère iranien du renseignement. Les relations entre Paris et Téhéran se sont en fait dégradées ces dernières années au fur et à mesure que l'accord de Vienne sur le nucléaire iranien a été malmené, puis enterré. L'Iran a arrêté une dizaine de citoyens français et alors qu'ils étaient en 2015 à la table des négociations, les pays européens, dont la France, sont aujourd'hui tenus à l'écart des discussions, tant sur le dossier nucléaire iranien que sur la réouverture du détroit d'Ormuz.
1: Merci Guilhem. 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Israël a finalement revendiqué et tenté de justifier hier son bombardement de la veille sur un aéroport militaire en Syrie. Depuis la chute du régime syrien de Bachar al-Assad en 2024, l'État hébreu s'emploie à réduire les capacités de son voisin à reconstituer une force militaire. Et les autorités israéliennes dénoncent le rôle de la Turquie, assurant que celle-ci se prépare à déployer des troupes en Syrie. Nicolas Falaise.
7: Les autorités turques rejettent les allégations israéliennes selon lesquelles Ankara s'apprêterait à déployer des troupes chez son voisin syrien. Reste qu'après la chute du régime de Bachar al-Assad, la Turquie est rapidement devenue l'un des plus proches alliés de la nouvelle Syrie, y compris sur le plan sécuritaire avec la signature d'un accord de coopération dans ce domaine il y a tout juste un an. Et selon l'Observatoire syrien des droits de l'homme, une délégation militaire turque s'était rendue il y a quelques jours sur l'aéroport militaire syrien que l'aviation israélienne a frappé cette semaine. En toile de fond de cet épisode, il y a la tension très forte entre la Turquie et l'État hébreu. Elle n'a cessé de s'amplifier au fil des interventions militaires israéliennes de ces dernières années. Gaza, Liban, Iran et Syrie donc. De leur côté, les États-Unis ont critiqué le bombardement israélien de cette semaine, soucieux de ne pas voir la situation déraper davantage, alors que Washington soutient le nouveau pouvoir syrien et entretient son alliance avec la Turquie, membre de l'OTAN.
1: Revers de taille pour la Corée du Sud, les exercices militaires américano-coréens qui avaient débuté lundi vont durer moins longtemps que prévu. Initialement, ces manœuvres devraient prendre fin le 28 août. Ce sera finalement vendredi, six jours plus tôt. Dimanche, Donald Trump avait annoncé une réduction de ces manœuvres conjointes, invoquant sa très bonne relation avec le dirigeant nord-coréen Kim Jong-un.
0: En Argentine, l'État ne cesse d'accroître ses capacités de surveillance de la population, et ce notamment grâce aux nouvelles technologies.
1: C'est ce qu'affirme Amnesty International. Dans un nouveau rapport publié ce mercredi, réformes institutionnelles, reconnaissance faciale, drones dans les manifestations et acquisition de technologies de surveillance américaines, le gouvernement de Javier Milei a décuplé ses capacités de surveillance avec un impact négatif sur la liberté d'expression. Nicolas Roca.
8: Reconnaissance faciale, drones survolant les manifestations, outils de renseignement automatisés en sources ouvertes, surveillance des réseaux sociaux. Matt Mahmoudi, chercheur et conseiller sur l'intelligence et les droits humains à Amnesty International, égrènent les capacités des autorités argentines dans le domaine de la surveillance de sa population. En deux ans, Javier Milei a modifié le cadre légal et investi 1,2 million de dollars pour acquérir des outils d'espionnage américains. Aujourd'hui, le chercheur parle de surveillance de masse, notamment des journalistes, des migrants et des défenseurs des droits humains.
9: Comme les gens ont la sensation d'être de plus en plus vus par les drones et les caméras de reconnaissance faciale, ils sont obligés de modifier leur comportement, soit en prenant des précautions, en participant aux manifestations ou en choisissant de ne pas y aller.
8: Un arsenal de surveillance qu'il présente comme presque impossible à contourner.
9: La seule façon de préserver son anonymat, de pouvoir participer librement à des manifestations, à des actions de militantisme social, à des rassemblements, ou encore d'exprimer ses opinions où on le souhaite en Argentine à l'heure actuelle, serait de mettre en place des mesures de protection, des garde-fous contre ces technologies.
8: Une voie loin d'être appliquée par les autorités, le gouvernement rejette les accusations de surveillance de masse et revendique même ses investissements dans les technologies d'espionnage, invoquant notamment la sécurité d'État.
1: À la frontière entre le Cameroun et la Centrafrique, plusieurs dizaines de personnes sont mortes dans un glissement de terrain dans une mine d'or artisanale. Les opérations de sauvetage sont actuellement en cours. En Nouvelle-Zélande, hier soir, le Parlement a adopté un nouveau projet de loi qui vise à protéger les entreprises du pays d'éventuels procès climatiques. Le ministre en charge du dossier, Paul Goldsmith, appartenant au gouvernement de coalition de droite, justifie cette nouvelle mesure par la sécurité juridique qu'elle apporte aux entreprises. Une façon, je cite, de ne pas outrepasser la politique climatique du pays, a-t-il ajouté. Thaïs Moreau, bonjour.
10: Bonjour.
1: Adoptée avec 67 voix contre 53, la décision, on peut le dire, marque un tournant dans la politique climatique du pays.
10: Un jour sombre pour la démocratie. Ce sont les mots de Michael Smith après l'adoption en Nouvelle-Zélande de ce projet de loi. Ce militant maori menait une action en justice contre 6 entreprises néo-zélandaises qu'il accusait de contribuer au réchauffement climatique. Parmi elles, le géant de l'industrie laitière du pays Fonterra. Le texte adopté hier au Parlement a été déposé par le gouvernement en réponse directe à cette bataille. La nouvelle loi permet désormais à la coalition de droite de protéger les entreprises de toute procédure judiciaire climatique. Conséquence immédiate, l'action en cours de Michael Smith a été annulée. Le chef des partis verts, Steve Abel, qualifie lui ce changement d'intentionnel et à l'encontre de l'intérêt public. Début juillet déjà, la commission indépendante sur le changement climatique avait dénoncé le gouvernement néo-zélandais pour avoir ignoré ses recommandations sur la réduction des émissions de gaz à effet de serre.
1: Merci Thaïs Moreau. Pour freiner l'avancée des déserts, la Chine teste une nouvelle solution dans le cadre de sa grande muraille verte. Cet immense programme, lancé il y a près de 50 ans pour reverdir le nord du pays, des chercheurs misent désormais sur le bambou, un matériau présenté comme plus durable que la paille ou le plastique. Les explications de Cléa Broadhurst.
11: Depuis des décennies, la Chine stabilise ses dunes avec des quadrillages de paille, des plantations d'arbustes ou encore des barrières en plastique. Mais la paille se dégrade rapidement et le plastique soulève des inquiétudes environnementales. Des chercheurs de l'Académie chinoise des forêts proposent donc de remplacer une partie de ces dispositifs par des structures en bambou. Renouvelable, biodégradable et résistant, ce matériau pourrait durer jusqu'à 10 ans et réduire les coûts d'entretien selon les premiers essais réalisés dans le Qinghai et en Mongolie intérieure. Mais plusieurs questions restent ouvertes. Le bambou est principalement cultivé dans le sud de la Chine, loin des régions désertiques où il serait utilisé, ce qui pose la question du transport et de son bilan environnemental. Et surtout, ces expérimentations restent limitées et leur efficacité à grande échelle n'a pas encore été démontrée. Au-delà de l'innovation, cette expérimentation illustre aussi la volonté de Pékin de verdir sa lutte contre la désertification en privilégiant des matériaux biosourcés. Une stratégie qui s'inscrit dans son ambition plus large de développer des alternatives durables au plastique, tout en renforçant son image de leader des technologies environnementales. Cléa Broadhurst, Pékin, RFI.
1: Pas de guerre, oui à la neutralité suisse. C'est ce qu'on peut lire sur les affiches placardées dans les villes de la Confédération helvétique. Les électeurs suisses sont appelés à voter le mois prochain sur un durcissement de la neutralité du pays. Selon les récents sondages, près de 2/3 des sondés devraient voter contre cette proposition.
0: C'est une loi très controversée, mais qui représente aussi beaucoup d'espoir pour certains malades en France.
1: La loi sur l'euthanasie a été publiée aujourd'hui au Journal officiel. Elle avait été votée définitivement en juillet, puis validée la semaine dernière par le Conseil constitutionnel. Le texte autorise sous condition une personne à mettre fin à ses jours en s'administrant elle-même un produit létal en présence d'un soignant ou en lui déléguant le geste si elle n'est pas en mesure de le faire. Une étape importante pour les partisans de cette loi, mais il manque encore les décrets d'application. Jonathan Davis, président de l'Association pour le droit de mourir dans la dignité.
12: J'ai beaucoup d'émotion parce que enfin tout ce combat qui dure depuis un demi-siècle trouve une réalité en France. La loi est promulguée. Je pense évidemment à toutes celles et tous ceux qui se sont battus pour avoir cette loi, qui ne sont plus là aujourd'hui, qui n'ont pas été respectés dans ce qu'ils définissaient comme leur dignité en fin de vie. Mais ce n'est effectivement qu'une étape puisqu'il faut les décrets d'application. Comment va se passer un accompagnement dans le cadre d'une aide qui va mourir dans des hôpitaux, dans des EHPAD, à domicile? Ce sont des définitions de substances létales qui vont devoir être définies. Et puis, il y a tout un accompagnement avec la mise en place aussi de la commission de contrôle. Donc, ça va être de grandes discussions encore avant que l'aide active à mourir puisse voir réellement le jour dans notre pays, je l'espère, pour le début d'année 2027.
1: Voilà, c'était Jonathan Davis. Enfin, nous n'oublierons pas ce chiffre. 52, c'est le nombre de jours recensés dans les vagues de chaleur que la France a subies depuis la mi-juin. Un record alors que l'été n'est pas encore terminé.
0: Merci beaucoup Florence Tomaso pour ce journal. Tout de suite les sports. Bonjour Pauline Guillou.
13: Bonjour tout le monde.
0: Du football à la une avec la fin de l'histoire entre Monaco et Paul Pogba.
13: Eh oui, le champion du monde 2018 avait tenté de relancer sa carrière en Ligue 1 et n'a visiblement pas réussi à tenir la cadence d'une saison, Esteban Mirales.
14: Une saison et seulement quelques bouts de match pour un bilan famélique de 115 minutes jouées, une seule titularisation en Ligue 1 et donc la fin d'une histoire qui n'aura jamais vraiment commencé entre Pogba et Monaco. Arrivé l'été dernier en principauté après deux années loin du football de haut niveau pour une suspension pour dopage, le francilien n'a pas réussi à retrouver son niveau d'antan, plombé par des pépins physiques à répétition, le genou, le mollet et puis la cuisse en préparation cet été, sans doute la blessure de trop pour les dirigeants monégasques et pour Paul Pogba, qui ont donc décidé de mettre un terme à leur collaboration alors qu'il restait encore un an de contrat à la pioche. La décision a été officialisée ce matin dans un communiqué du club. Reste à savoir désormais ce que va faire le Français aux 91 sélections chez les Bleus. Peut-être un départ en Major League Soccer, le championnat de football aux États-Unis, où un grand copain de Paul Pogba évolue depuis cet été, un certain Antoine Griezmann.
13: Et l'AS Monaco, de son côté, démarre sa saison demain avec les barrages de la Ligue Europa Conférence.
0: Autre équipe française qui dispute les barrages européens, c'est l'Olympique Lyonnais.
13: Et l'OL qui vise toujours un retour en Ligue des Champions 6 ans après sa dernière campagne dans l'élite du football européen. Hier soir, les Gones ont réussi à tenir en échec le club turc de Fenerbahçe 1-1 avec un but libérateur de Loïs Openda, la nouvelle recrue à la pointe de l'attaque lyonnaise que l'on écoute.
15: On a fait une belle prestation. On a montré qu'on était là, qu'on n'a pas eu peur. Ça reste 50-50. On sait très bien que c'est Fenerbahçe, c'est une équipe qui est avec beaucoup de qualité. On a aussi de la qualité. Maintenant, ça va jouer à la maison. Forcément que c'est chez nous avec nos supporters, ça va pousser. On va avoir un peu plus d'aide. Mais après, voilà, ça va être 90 minutes et on va se donner à fond pour aller chercher la victoire.
13: Le match retour pour les Gones, mercredi prochain à Lyon.
0: Et du football en Espagne également, Pauline, avec la reprise du championnat espagnol qui s'étale en fait sur toute la semaine. Et ce soir, ce sont les Madrilènes qui entrent en piste.
13: Oui, ce soir, José Mourinho retrouve la Liga espagnole aux commandes du Real Madrid face à la Real Sociedad. Et les voisins du Real Madrid, de l'Atlético, affrontent quant à eux Malaga sans Julian Alvarez, l'attaquant argentin embourbé dans un duel avec son club cet été. Lui semblait partant pour rejoindre Barcelone, mais il est retenu par l'Atlético. Une situation qui n'arrange personne, selon Diego Simeone, l'entraîneur des Colchoneros. Écoutez.
16: Si le propriétaire du club s'exprime aussi catégoriquement, je crois qu'il n'y a rien à ajouter. C'est comme lors d'un procès, il n'y a pas de place pour le doute. Son message est clair, nous agissons dans un esprit sportif, en essayant de veiller sur la personne, sur le joueur, en espérant qu'il soit dans les conditions que nous estimons nécessaires pour qu'il continue à rester le footballeur qu'il est. Nous comprenons que dans ces conditions, il ne pourra pas disputer le premier match du championnat. J'espère que dans 4 jours, la situation aura évolué un peu plus et que nous serons plus proches de ce que nous souhaitons.
13: Voilà pour Julian Alvarez qui va donc rester à Madrid cette saison, a priori.
0: Et on termine ce journal des sports avec du tennis.
13: Avec la suspension provisoire de Nick Kyrgios, le tennisman australien contrôlé positif à la cocaïne en juin dernier. L'ancien numéro 13 mondial évoque une énorme erreur ainsi qu'une santé mentale fragile. Lui qui est récemment plus connu pour son caractère explosif, ses dérapages, ses excès de colère sur les cours et dans la vie, qui lui avait d'ailleurs valu un procès contre son ex-compagne.
0: C'était le journal des sports. Merci beaucoup Pauline Guillou.
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0: Le vote dans une démocratie, c'est une sorte de réflexe, mais une démocratie en guerre accepte parfois de mettre ce principe entre parenthèses. C'est ce qu'a fait l'Ukraine de Volodymyr Zelensky depuis maintenant 4 ans et demi. Même les détracteurs du président ukrainien s'étaient bien gardés de réclamer la tenue d'élections jusqu'à hier soir, lorsque l'ex-ministre de la Défense, évincé le mois dernier, Mikhailo Fedorov, toujours très populaire, a appelé dans un message vidéo à restaurer le processus démocratique. Alors pour analyser cette prise de parole, nous sommes en ligne avec Anna Colin-Lebedev. Bonjour.
18: Bonjour.
0: Vous êtes maîtresse de conférence à l'Université Paris-Nanterre et directrice scientifique de l'Observatoire de l'Ukraine contemporaine. Anna Colin-Lebedev, est-ce que cette prise de parole de Mikhailo Fedorov, le ton employé et les mots choisis ont surpris en Ukraine?
18: Je pense que de toute manière, tout événement politique de cette envergure sera discuté, il va en surprendre certains, il va paraître logique à d'autres. On savait en fait après les mouvements de protestation et de de soutien dont avait bénéficié Mikhaïlo Fedorov après son limogeage du poste du ministre de la Défense, et bien que une personnalité politique de premier plan émergeait en Ukraine. Aujourd'hui, on a quelque chose qui se cristallise sous nos yeux, un événement de vie politique majeur. Donc oui, évidemment, ça a de l'importance.
0: Vous le qualifiez, vous, de personnalité politique, Mikhaïlo Fedorov. C'est ainsi qu'il s'érige désormais. Est-ce qu'il assume de se placer en tant que qu'opposant à Volodymyr Zelensky, même peut-être opposant numéro un?
18: Alors, Mikhaïlo Fedorov est historiquement issu de l'équipe de campagne de Volodymyr Zelensky. C'est un proche. Il s'est occupé, c'était son community manager dans les débuts politiques du président ukrainien actuel. Mais en réalité, les responsabilités qu'il a occupées et la place qu'il a construite, notamment vis-à-vis de la communauté de la défense, les militaires et puis tous ceux qui sont investis dans les technologies militaires, en ont fait depuis un moment déjà une personnalité politique de premier plan. Il a été ministre de la transformation numérique. Et en tant que ministre de la transformation numérique, il a modernisé l'État ukrainien d'une manière spectaculaire. Avant même d'être ministre de la Défense, c'est lui qui a accompagné l'introduction de cette technologie des drones, de cette invention par le bas, de cette capacité, de cette agilité de l'armée. Il était très attendu à son poste de ministre de la Défense. Donc un homme politique de premier plan, il l'était déjà. La différence aujourd'hui, c'est que, eh bien, il considère que, voilà, puisqu'il n'a plus la possibilité d'accompagner Zelensky en tant que ministre de la Défense, qui était la place qu'il occupait, il sera une alternative à ce président. Alors, opposant, je pense qu'il y a une connotation négative très forte avec l'idée de l'opposant, quelqu'un qui chercherait par exemple à démettre le président en place. Je ne pense pas que ce soit comme ça que Fedorov se positionne aujourd'hui. Il dit, les élections sont possibles, les élections doivent se tenir, et je pense que ce qu'il sous-entend, c'est qu'il sera candidat à ces élections en tant qu'alternative au président sortant.
0: Oui, c'est ça. Il y a aussi un projet personnel, une ambition de sa part.
18: Je pense qu'au-delà de l'ambition personnelle que l'on anticipait de toute façon depuis un moment, et il faudra bien le jour où il y a des élections qu'il y ait des alternatives à Zelensky, sinon on ne serait plus en démocratie. Je pense qu'au-delà de ça, la vraie nouveauté pour moi de son message, c'est de dire les élections sont possibles. Et quand c'est l'ancien ministre de la transformation numérique et l'ancien ministre de la Défense qui dit ça, lui qui a fait accomplir à l'Ukraine des choses qu'on pensait absolument impossibles, eh bien on a tout à fait intérêt à tendre l'oreille, parce que je pense que derrière, il n'y a pas juste une ambition personnelle, mais l'idée d'un projet qui permettra effectivement à la démocratie ukrainienne de bénéficier de nouvelles élections.
0: Mais est-ce que vous, Anna-Colin Lebedev, vous pensez effectivement que ces élections, elles sont aujourd'hui envisageables dans le contexte actuel? On le sait, où la Russie, évidemment, frappe l'Ukraine quasiment quotidiennement. Est-ce que sur le plan logistique et sur le plan de la sécurité, c'est effectivement faisable?
18: Jusqu'à maintenant, il y avait consensus pour dire que, en termes pratiques, les élections ne sont pas possibles pour une série de raisons. Comment faire voter les territoires sous occupation russe? Comment...